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Bonjour à tous. Alors que nous venons de connaître l'été le plus chaud jamais enregistré en France, la canicule va faire son retour. Une nouvelle vague de chaleur va toucher une grande partie du sud du pays dès aujourd'hui. La Drôme, l'Ardèche, le Gard, l'Hérault et l'Aude seront placés en vigilance orange à partir du milieu de journée. Des records mensuels sont attendus avec des pics à 39 degrés dans le sud de l'Aquitaine, l'Occitanie et la vallée du Rhône dans les prochains jours. Des fortes chaleurs qui ont impacté les agriculteurs ces dernières semaines également. Le détail du plan d'aide à l'agriculture sera finalement dévoilé aujourd'hui par la ministre Annie Genevard. Pour répondre aux besoins de ces professionnels, Sébastien Lecornu va demander des économies nouvelles dans le budget actuel. Bercy devra donc annuler des dépenses et en geler d'autres. 15 000 membres des forces de l'ordre seront mobilisés au plus fort de l'événement. Le ministre de l'Intérieur, Laurent Nunez, présente dans les colonnes de la Croix le dispositif de sécurité exceptionnel pour la venue du pape Léon XIV. Le souverain pontife sera à Paris, Lourdes et Metz à la fin du mois. Éric Zemmour va-t-il se lancer dans la course à l'Élysée ? Le président de Reconquête annoncera s'il est candidat à la présidentielle avant décembre. Déclaration faite hier à l'occasion de la foire de Chalon. L'enquête se poursuit en Haute-Saône après la découverte de 4 corps, dont ceux de 2 enfants. C'est le père qui aurait tué ses 2 garçons de 6 et 10 ans et la mère de son ex-compagne avant de se suicider. Le maire de la commune a appelé chacun à la retenue et au respect des familles. Une décision qui était attendue dans l'affaire Hugo Oradou Oscar Jégou. La Cour suprême de Mendoza en Argentine confirme le non-lieu pour les 2 rugbymen français. Les internationaux avaient été accusés de viol en 2024. Et puis les Girondins de Bordeaux, plus que jamais menacés de disparition. Le comité exécutif de la Fédération française de football a maintenu la rétrogradation du club en Régional 1 suite à une nouvelle réunion hier en fin de journée. Cette décision rapproche les Girondins de la liquidation judiciaire. Voilà pour l'actu, très belle journée à tous.

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1: Bonjour à tous. 5 départements du sud de la France placés en vigilance orange canicule aujourd'hui. L'Ardèche, l'Aude, la Drôme, le Gard et l'Hérault seront concernés à partir du milieu de journée. Les maximales seront en nette hausse dans l'après-midi sur la moitié sud, notamment sur le sud-ouest et la vallée du Rhône avec 36 à 39 degrés attendus. Et ces fortes chaleurs seront là au moins jusqu'à dimanche dans ces régions. Des annulations et des gels de dépenses pour financer des mesures urgentes à destination des agriculteurs. C'est la demande faite par Sébastien Lecornu à Bercy, alors que des annonces sont attendues aujourd'hui par la ministre de l'Agriculture. Un plan d'urgence après cet été marqué par les canicules, les sécheresses et les incendies. 15 000 membres des forces de l'ordre seront mobilisés au plus fort de l'événement. Le ministre de l'Intérieur, Laurent Nunez, présente dans les colonnes de La Croix le dispositif de sécurité exceptionnel pour la venue du pape Léon XIV. Le souverain pontife sera à Paris, Lourdes et Metz à la fin du mois. Ce drame dans le massif du Mont Blanc, un alpiniste argentin d'une trentaine d'années s'est tué hier après la chute d'une cordée sur l'aiguille du Peigne. Un autre grimpeur a été grièvement blessé et transporté à l'hôpital de Sallanches. La Cour suprême de Mendoza confirme le non-lieu dans l'affaire Oscar Jégou, Hugo Oradou. Les rugbymen français ont été accusés de viol en 2024 en marge d'une tournée de l'équipe de France en Argentine. Mais depuis, ils ont déjà été déclarés innocents par deux instances. Un mot de foot, la troisième journée de Ligue 1 a exceptionnellement débuté hier soir, un jeudi. Lille s'est imposée 1-0 sur la pelouse de Toulouse avant de retrouver la Ligue des Champions la semaine prochaine. Deux rencontres au programme ce vendredi soir, Lyon-Auxerre à 19h et Paris-Monaco à 21h05. Et puis c'est une page de l'histoire d'Internet en France qui va se tourner. La toute dernière édition du marathon caritatif de streaming The Event débute en fin de journée. Une sorte de téléthon mais à destination de ceux qui ont délaissé la télévision pour les contenus et vidéos en ligne. Voilà pour l'essentiel de l'actualité. Passez tous un très bon début de journée.

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0: Il est 6h, vous l'attendiez, c'est vendredi. Bonne journée à toutes et à tous sur RCB.
1: Bonjour à tous, c'était un report de 24 heures. La ministre de l'Agriculture dévoilera les mesures pour aider les agriculteurs ce matin. Annie Genevard devait présenter le plan d'urgence hier, mais avait annoncé le reporter de quelques jours à cause d'ultimes concertations entre les ministères. Conséquence de ces aides, le Premier ministre demande à Bercy de trouver des pistes d'économie à réaliser pour compenser. Sébastien Lecornu propose des annulations et des gels de dépenses de l'État pour financer les dépenses urgentes. Autre aide, celle pour le carburant, elles sont maintenues pour le BTP ou les pêcheurs, mais les routiers en sont exclus. L'Organisation des transporteurs routiers européens dénonce cette décision apprise alors que le secteur n'a pas été concerté. Annoncer dès maintenant l'exclusion du transport routier d'une quatrième vague d'aide relève d'une décision précipitée, selon un communiqué de l'ORTE. 15 000, c'est le nombre de forces de l'ordre qui seront déployées à la fin du mois pour la visite officielle du pape Léon XIV en France. Dans le détail, 14 000 membres des forces de sécurité seront déployés à Paris, selon le ministre de l'Intérieur Laurent Nunez, et 1 millier à Lourdes, des policiers, des gendarmes et des militaires de l'opération Sentinelle. Le souverain pontife doit se rendre à Paris le 25 septembre prochain. Non-lieu confirmé pour les deux rugbymen français en Argentine. La Cour suprême de Mendoza a confirmé la décision en faveur d'Hugo Radou et Oscar Gigou, accusés de viol aggravé sur une jeune femme en 2024 lors d'une tournée du 15 de France en Argentine. Les poursuites avaient été annulées en décembre 2024 avant que la plaignante ne saisisse la Cour suprême. À l'étranger, il y aura bien une enquête après une frappe américaine contre un mariage en Iran, selon le vice-président Ted Evans, qui s'est dit sceptique. Le bombardement a fait 4 morts selon Téhéran. Et puis en sport, en tennis, c'en est fini pour Gaël Monfils. Le français s'est incliné au deuxième tour de l'US Open face à l'américain Lerner Tien. C'était le dernier match du Grand Chelem pour Monfils qui a fêté ses 40 ans lors du premier tour. Ça passe en revanche pour Arthur Géa qualifié pour le troisième tour. Voilà pour l'actu, très bon début de journée à tous.

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0: 4 heures.
1: Bélier, vous êtes en pleine forme, ce qui vous permet de rattraper le temps perdu sur le plan professionnel.
2: Taureau, vos finances sont au beau fixe.
1: En gestionnaire averti, vous remplissez vos caisses d'euros sonnants et trébuchants.
2: Gémeaux, s'il y a de l'eau dans le gaz avec votre partenaire,

sein de votre famille, ne vous lamentez pas sans rien faire. Verseau, si vous travaillez devant un écran informatique, faites des pauses toutes les deux heures. Poisson, aérez-vous et marchez davantage pour détendre vos tensions musculaires.

0: éphémérides.
1: Et nous sommes le 4 septembre aujourd'hui, nous fêtons les Rosalies. Et en ce 4 septembre, je pourrais vous parler de la fondation de la ville de Los Angeles en 1781, ou encore du nageur Mark Spitz qui remporte sa 7e médaille d'or lors des seuls Jeux Olympiques de Munich en 1972. Mais le 4 septembre 1981, naissait à Houston Beyoncé. Dès son plus jeune âge, elle se fait remarquer pour ses facilités en chant. Elle remporte d'ailleurs un concours sur le titre Imagine de John Lennon lors d'un spectacle scolaire. À 9 ans, avec sa cousine Kelly Rowland et deux autres amis, elle forme un groupe et quelques années plus tard, elle signe fin 97 avec Columbia Records. Les Destiny's Child sont nés. Elles enregistrent leur première chanson, Killing Time, et sortent leur premier album. Second album en 99, porté par le single Say My Name. Le single est couronné par deux prix lors des Grammy Awards 2001 et l'album est plusieurs fois disque de platine. En 2002, Beyoncé fait une incursion au cinéma et apparaît dans plusieurs productions. En 2003, elle sort aussi son premier album solo Dangerously In Love et remporte 5 Grammy Awards. En 2013, elle publie son 5e album sobrement intitulé Beyoncé, puis l'album Lemonade en 2016. A noter qu'en 2021, elle reçoit 3 prix aux Grammy Awards et bat le record de récompenses pour une artiste féminine avec 28 trophées au total. La citation du jour est signée du violoniste espagnol Pablo Casals. La musique chasse la haine chez ceux qui sont sans amour, elle donne la paix à ceux qui sont sans repos, elle console ceux qui pleurent.

0: Bonjour à toutes et à tous. Il est tôt, il est 7h, mais on est déjà bien sur RCB.
1: Bonjour à tous, cet été restera dans l'histoire. Jamais il n'a fait aussi chaud en France qu'en 2026, selon la ministre de l'écologie, Monique Barbu. Et cette chaleur va encore perdurer. 5 départements du sud de la France sont en vigilance orange canicule. L'Aude, l'Hérault, le Gard, l'Ardèche et la Drôme. Et la chaleur devrait persister au moins jusqu'à dimanche, selon Météo France. Le plan de sauvegarde pour le monde agricole sera dévoilé aujourd'hui. La ministre de l'Agriculture, Annie Genevard, doit dévoiler les mesures d'urgence après un été caniculaire et une sécheresse qui a fortement impacté les exploitations. Hier, le patron de la FNSEA avait mis la pression sur le gouvernement alors que l'annonce de ces mesures avait été reportée. Un premier procès après le scandale des EHPAD Orpea. 2 anciens directeurs du groupe seront jugés pour délit d'initié à Paris. Ils sont accusés d'avoir revendu des actions de la société avant la sortie du livre dévoilant les problèmes de maltraitance dans les établissements pour personnes âgées en 2021. Une audience doit se tenir en octobre pour fixer une date de procès. Au Népal, plus d'une semaine après la crue soudaine et meurtrière, 2 ouvriers bloqués dans un tunnel ont été sauvés. Selon les autorités locales, ils ont été extraits vivants. Le dernier bilan fait état de près de 1300 morts et 5600 disparus. Dans moins d'un mois, le pape Léon XIV entamera sa visite officielle en France. Pour l'occasion, près de 15 000 forces de l'ordre seront mobilisées. Annonce du ministre de l'Intérieur qui dévoile le dispositif au journal La Croix. À Paris, 14 000 gendarmes, policiers, militaires sentinelles seront sur le terrain et 1 millier à Lourdes. Ce sera le dernier début du The Event. Aujourd'hui jusqu'à lundi, des dizaines de streamers et créateurs de contenu se donnent rendez-vous à Montpellier pour un événement caritatif. En 9 éditions, près de 58 millions d'euros de dons ont été levés en faveur d'associations. Et puis le foot avec l'ouverture hier soir de la 3ème journée de Ligue 1. Lille s'est imposée sur le plus petit des scores face à Toulouse, 1-0. Ce soir, PSG Monaco à 21h05. Voilà pour l'actu, très bon début de journée à tous.

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3: Comment peut-on rendre hommage à l'une des plus belles régions de France sans être finalement natif de celle-ci ? Tout simplement en passant quelques jours là-bas et en y découvrant ses charmes et ses traditions grâce à des amis proches qui auront conduit Francis Cabrel à se pencher sur la Haute-Savoie. Une région qu'il découvrira donc à la fin des années 70, parti se détendre quelques jours chez les parents de l'un de ses meilleurs amis à Sallanches. Francis tombera alors sous le charme des Alpes et du Mont-Blanc, mais aussi de ses habitants et plus particulièrement de la dame de Haute-Savoie, la propre mère de son meilleur ami, un bout de petite femme, excellente cuisinière, spécialisée dans la fondue, fascinante et qui deviendra bien malgré elle le personnage principal de l'album Fragile qui sortira en 1980.

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1: Goethe Maurier Bissam. Bonne journée. Bonjour tout le monde.
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1: Le sujet du jour est la musique.

0: comble d'un éditeur phonographique, c'est d'avoir une hernie discale. Les instrumentistes les mieux équipés pour jouer juste dans la fosse sont ceux qui ont un tuba, car leur air y est plus sain. Jeder Vögel singt wie ihm der Schnabel gewachsen ist.
1: Chaque oiseau chante comme le bec lui a poussé. Aujourd'hui, 4 septembre, bonne fête au Rosalie Baba.
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1: Dans votre rendez-vous consommation, l'alerte de la répression des fraudes après la commercialisation de préservatifs non conformes. C'est un appel à la prudence que lance la répression des fraudes ainsi que le ministère de la Santé. Depuis quelques mois, environ 300 000 préservatifs non conformes ont été mis sur le marché en France, présentant des risques majeurs de perforation et d'éclatement. Des produits distribués essentiellement sur Internet, mais aussi dans plusieurs enseignes physiques ainsi qu'en pharmacie. Les marques concernées, FryDB, Okamoto, MyLubi ou encore Sagami. Parmi ces préservatifs, certains d'entre eux ne possèdent pas le marquage CE, qui prouvent leur conformité à l'échelle européenne. Mais des contrôles en magasin et pharmacie ont aussi permis d'identifier deux références de préservatifs ayant obtenu le marquage CE et pourtant non conformes. L'enjeu est évidemment de taille. Des préservatifs non conformes peuvent présenter des risques graves pour la santé et la sécurité des utilisateurs. Le ministère de la Santé demande à tous ceux qui ont utilisé ces préservatifs d'aller se faire dépister et pour les femmes de faire un test de grossesse en cas de retard de règles. Alors comment être sûr que le préservatif que l'on achète ne présente pas de risque? Déjà, s'assurer que le produit arbore la norme CE, même si dans ce cas certains produits incriminés la possédaient, ça limite tout de même grandement le risque. La boîte doit également contenir une notice d'utilisation en français. Veillez également à l'état de l'emballage et la date de péremption.

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2: Ah d'accord.
3: Il paraît que le tube Without You de Mariah Carey n'est pas d'elle, elle aussi. Sorti en 1994, ça a fait un carton. Et pourtant, en 1970, cette chanson existait déjà, interprétée par Badfinger.

Bonjour à tous, décidément le sud de la France ne peut pas respirer, 5 départements de l'Aude à la Drôme sont en vigilance orange canicule, on attend un mercure qui devrait encore grimper et atteindre les 39 degrés localement dans l'intérieur du Languedoc, et justement cet été a été le plus chaud depuis le début des relevés en France selon la ministre de l'écologie Monique Barbu hier, quasi impossible sans le changement climatique d'après la patronne de Météo France. L'attente aura été de courte durée, la ministre de l'Agriculture doit dévoiler ses mesures pour aider les agriculteurs ce matin lors d'une conférence de presse. Annie Genevard devait présenter son plan hier avant de le reporter sans préciser de date. Dans le même temps, Sébastien Lecornu a demandé au ministère de l'Économie des annulations et des gels de dépenses pour financer ces mesures. La semaine prochaine, de nouvelles concertations sont prévues pour bâtir un plan de relance agricole. Les organisations professionnelles seront reçues à Matignon. Un temps fort pour le handicap. Aujourd'hui se tient la 7e conférence nationale du handicap à Bobigny. Tous les 3 ans, l'événement doit fixer les grandes orientations et les objectifs politiques pour le handicap. De grandes avancées sont nées de cette conférence, comme le remboursement à 100% des fauteuils roulants. Le président Emmanuel Macron doit prendre la parole à la mi-journée. À l'étranger, c'est ce qu'on peut appeler un miracle. 2 ouvriers ont été extraits vivants d'un tunnel 9 jours après la crue meurtrière au Népal. Hier, près de 600 salariés, ouvriers de sites de construction de barrages étaient encore portés disparus. La catastrophe a fait près de 1300 morts et 5500 disparus. C'est l'un des plus gros événements caritatifs sur Internet. Top départ du The Event aujourd'hui, 10e édition. Un grand marathon caritatif où près de 300 streamers et créateurs de contenu vont encourager les internautes à faire des dons pour la bonne cause. Et puis en sport, en basket, on suivra nos Françaises lors de la Coupe du Monde féminine qui débute à Berlin. La France affronte la Hongrie ce soir à 21h. Les Bleus qui entament la compétition avec un solide argument, une médaille d'argent aux Jeux Olympiques de Paris 2024. Voilà pour l'actualité, très bonne matinée.

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1: Bonjour la vallée, bienvenue sur les ondes RCB, votre radio de proximité. Un événement important approche ce dimanche 13 septembre. Aujourd'hui pour vous en parler, c'est Hélène de Raide de Vous. Bonjour Hélène.
2: Bonjour.
1: Alors venez vivre l'effet waouh. Ce dimanche 13 septembre, c'est le retour du Trail de la Tour. Un trail 100% féminin en duo avec plusieurs parcours. Et Hélène va vous en dire un petit peu plus.
2: Bonjour Tamara, merci de m'accueillir sur ton émission et surtout sur ta super radio qui permet en fait de faire découvrir tous les spectacles, concerts, sports, enfin tout ce qui se passe dans la vallée de la Bruche. Donc merci à RCB de m'accueillir. Hélène, donc cofondatrice et directrice de l'association Raide de Vous, et aujourd'hui je suis là pour vous parler de la 6e édition du Trail de la Tour qui aura lieu dimanche le 13 septembre au départ du plus haut village du Bas-Rhin, Belmont. Premier village montagneux, et nous accueillerons plus de 400 participantes et quelques participants, puisque cette année nous avons donné la possibilité de faire une petite randonnée de 5 km qui sera encadrée par Sport pour tous, pour donner la possibilité de ne pas attendre seulement à la maison du temps libre, mais de découvrir aussi les hauteurs de Belmont. Donc on propose cette année deux parcours, le parcours phare depuis 2022, 13 km, qui permet en fait de faire découvrir les plus hauts spots de la vallée de la Bruche avec des vues panoramiques à partir de l'Apéreux, du Haut des Monts, et surtout découvrir aussi Belmont, Belfosse, Solbar, Neuvillers. Voilà, vous aurez un aperçu par rapport à tous ces différents villages en courant bien sûr. Donc cette année on a un nouveau parcours de 20 km avec 740 dénivelés. Je salue d'ailleurs Lio au passage, qui est le directeur de course de ce nouveau parcours, qui vous emmènera à découvrir bien sûr la belle cascade de la Serva et bien sûr d'autres spots un peu plus sauvages avec des singles assez sympas, et surtout vous avez l'impression d'être coupé du monde dans des lieux un peu mystérieux, toujours, puisque l'objectif aussi de Raide de Vous sur ces événements, c'est de créer un effet « wa » qui veut dire Woman Outdoor Activity, et qui sont les noms de nos événements sportifs, féminins ou mixtes, puisqu'aujourd'hui, on a aussi développé des événements mixtes. Voilà, en tout cas, cette édition est aussi, depuis 2022, elle s'impose en tant que concept novateur, mais surtout la première à sensibiliser et à réunir différents acteurs importants pour sensibiliser à la lutte contre les violences dans le sport et faites aux femmes, pour dire stop aux violences, qu'en tant que femme, on a la liberté de courir où on a envie, sans nous faire peur, et ça, c'est important de changer ce regard. C'est pour ça qu'on donne aussi ce slogan « Un autre regard sur le sport ». Prenez confiance en vous et faites-vous confiance. Ça, c'est important, le message que nous transmettons pendant cet événement. Nous accueillerons donc différentes associations pour sensibiliser. Je remercie au passage donc Ila, qui sera là pour parler de son application qu'elle va lancer, que vous pourrez avoir sur vos téléphones, pour justement prendre des témoignages ou des preuves sur la violence que vous avez subie. Vous aurez aussi la Massif qui sera présente pour vous accompagner ou vous guider vers les acteurs qui seront là pour vous protéger. Nous aurons Intime Agir aussi, qui sera là pour parler en fait de leurs actions aussi sur la sensibilisation à la lutte contre les violences dans le sport. Et bien sûr, tous ces messages seront portés aussi par nos deux marraines, donc Dominique Guiliane

0: ancienne présidente de Solidarité Femmes Nationale et qui sera là pour porter aussi les valeurs de Solidarité Femmes 67 et surtout parler haut et fort de la lutte contre les violences en disant stop et en donnant les tips pour s'aider. Et nous aurons aussi également Mireille Leflair, donc qui est marraine de Red de Vous, mais surtout aussi qui est la vice-présidente du Cécifoot, qui sera là pour dire qu'est-ce que la difficulté de courir quand nous, on ne voit pas, on a tous les obstacles et on ne les voit pas, et pourtant, on y va, on n'a pas peur, on se relève, même si on tombe. Donc, montrer en fait que rien n'est impossible, il faut se faire confiance. À travers tout ça, on aura aussi la chance d'avoir les ostéopathes qui seront là pour prendre soin de vous après cette magnifique course, et à partir de 10h30, qui seront là pour vous masser. Nous avons aussi également une buvette qui sera mise en place pour avoir un petit encas salé ou sucré autour de Knack de chez Moritz ou bien sûr une délicieuse soupe. Même sous le soleil, ça réchauffe le cœur. Et toute cette course, en fait, soutiendra aussi un projet phare depuis cette année, qui est le projet En Salle pour Elle, qui montre en fait la façon de se reconstruire par le sport quand on traverse des problèmes de santé, de violence, et comme quoi le sport est vraiment un moyen de se reconstruire sans être dans la haute performance, bien sûr, ou sans être dans le chrono, mais surtout oser bouger, parce que bouger, c'est justement se donner de l'énergie, et c'est justement vivre.
1: Et dis-moi Hélène, c'est la dernière ligne droite, mais je pense qu'on peut encore s'inscrire.
0: Oui, il reste 10 duos qui peuvent encore s'inscrire sur le petit parcours. Donc c'est samedi soir, les inscriptions sont closes. Vous pouvez aussi vous inscrire encore, je crois qu'il y a 5 places sur la randonnée. Et voilà, bah on se réjouit en tout cas de vous retrouver. Soutenez-nous, c'est important. Si vous n'êtes pas là sur la course, n'hésitez pas à adhérer à notre association pour qu'on puisse développer aussi tous ces outils de sensibilisation, mais aussi être un peu partout sur toutes les manifestations culturelles ou sportives, pour justement vous donner des tips pour vous soutenir, pour dire stop aux violences et surtout soutenir En Salle pour Elle qui sera présentée par Tiffany Prince, Sophie Beaune, que je salue au passage, et bien sûr aussi Chloé Perrin, puisque nous sommes toutes les quatre au départ de ce projet pour aller faire le Cap Nord à vélo. Donc si vous voulez en savoir plus, rendez-vous le 13 septembre au départ de Belmont à 9h pour la grande course, 9h30 pour la petite course et la randonnée, et surtout pour s'inscrire, rendez-vous sur le site raidedevous.org ou sur les réseaux sociaux. Je suis tout simplement Raide de Vous.
1: Le Trail de la Tour, c'est plus qu'un trail. C'est une aventure à partager. Courir ensemble, c'est aussi faire entendre vos voix. C'est la force du collectif, c'est un engagement pour dire non aux violences faites aux femmes et dans le sport, et oui au respect, à la sécurité et à l'égalité. Parce que chaque sportive mérite de pratiquer sa passion librement et sereinement. Merci Hélène d'être venue nous présenter ce beau projet, et puis au plaisir de te retrouver sur les ondes d'RCB.
0: Merci Tamara.

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0: Goethe Maurier Wissam. Bonne journée, bonjour tout le monde.
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0: Le sujet du jour est la musique. Le comble pour un musicien fauché, c'est d'avoir une face creusée de sillons sans avoir eu de diamant. Barde de l'art, c'est un pléonasme. La musique classique est tonale, les chants à boire sont tonaux. Les tronçonneurs ne sont pas forcément les bons instruments de musique. Le comble pour un musicien intelligent, c'est de faire l'âne pour avoir du son. « Ah, les gros mots des râteaux !» s'écriait une jardinière mélomane. Le comble d'un éditeur phonographique, c'est d'avoir une hernie discale. Les instrumentistes les mieux équipés pour jouer juste dans la niche.
1: Chaque oiseau chante comme le bec lui a poussé. Aujourd'hui, 4 septembre, bonne fête aux Rosalie Baba.
0: Götterdein, Ola. Bonne journée et nat fou.
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1: Il est 9h.
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3: Bonjour à tous. Quelles mesures pour le monde agricole? Annie Genevard, ministre de l'Agriculture, présente son plan de sauvetage ce matin après un été marqué par des canicules à répétition qui ont impacté les agriculteurs. Si les aides carburants pour les pêcheurs ou encore le BTP sont maintenues, les routiers en sont exclus. Colère de l'OTRE, l'Organisation des Transporteurs Routiers Européens, qui dénonce cette décision. L'OTRE demande au gouvernement de tenir ses engagements. De nouveaux records de température mensuels pourraient être atteints. Nouvel épisode de canicule. L'Aude, l'Hérault, le Gard, l'Ardèche et la Drôme sont en vigilance orange. Le mercure devrait approcher les 40 degrés localement. Une chaleur tardive qui va se poursuivre jusqu'à dimanche. 65 mesures articulées autour de 16 engagements. La conférence nationale sur le handicap se tient aujourd'hui en Seine-Saint-Denis. Un rendez-vous organisé tous les 3 ans pour fixer les objectifs en matière d'inclusivité. Le président doit s'exprimer pour ouvrir une nouvelle étape d'une société pleinement accessible, selon l'Élysée. Au Népal, les chances de retrouver des survivants sont minces. Pourtant, 2 ouvriers ont été sauvés. Ils étaient bloqués dans un tunnel de construction d'une centrale hydroélectrique depuis 9 jours, après la crue soudaine qui a fait près de 1300 morts et 5600 disparus. Le constructeur allemand Volkswagen va supprimer 100 000 postes. Le conseil de surveillance a approuvé le plan de restructuration prévoyant la suppression de 50 000 emplois dans le monde en 2030, en plus des 50 000 déjà voués à disparaître en Allemagne après le vote d'un autre plan il y a 2 ans. Volkswagen se justifie et évoque la pression concurrentielle mondiale. L'US Open qui se poursuit, le français Arthur Géa qualifié pour le 3e tour. Voilà pour l'actu, très bonne matinée à tous.
4: Bonjour la vallée, bienvenue sur RCB, merci pour ce flash d'information. Nous sommes le vendredi 4 septembre, vous êtes en compagnie de Tamara et je souhaite une bonne fête aux Rosalie aujourd'hui. C'est une journée mondiale, celle de la santé sexuelle. Si vous imaginez une journée un peu légère, voire grivoise, vous n'y êtes pas du tout. La journée mondiale de la santé sexuelle existe bel et bien et son origine est à rechercher du côté de l'OMS. Plus concrètement, elle a été instituée en 2010 par l'Association mondiale de la santé sexuelle. Et pour l'anniversaire du jour, eh bien on reste en Amérique puisque c'est l'anniversaire de Beyoncé, née un 4 septembre 1980 à Houston, au Texas. Chanteuse, rappeuse, productrice, actrice et femme d'affaires américaine, je vous propose d'écouter justement Texas Hold'em de son avant-dernier album. Ce sera suivi de Beyoncé Cuff It et je vous retrouve juste après pour nos infos du jour. Très bon vendredi sur RCB.

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2: Après Beyoncé, on se retrouve pour nos infos du jour. On démarre avec la journée de marché. Chaque vendredi, rendez-vous à Lutzelouse jusqu'à 12h30 entre la mairie et la salle des fêtes. À Ronrue jusqu'à midi, place de la mairie. Et enfin à Salle, de 15h à 18h30, c'est le marché de montagne au hall de l'hôtel de ville. Une inforoute, le tunnel de Schirmeck sera fermé ce lundi 7 septembre de 8h30 à 11h30. Pensez à prendre la déviation par Schirmeck-Labrock. Pour les activités du jour, ce soir à 20h, le micro est prêt, la playlist aussi. C'est le karaoké au repère à la salle socio-culturelle de la médiathèque à Schirmeck. La réservation par SMS, 6€ par adulte, 4€ pour les moins de 16 ans. C'est gratuit pour les moins de 6 ans. Et pour accompagner votre soirée, il y aura des crêpes et la buvette. On poursuit avec les horaires des maisons France Service qui vous accompagnent dans vos démarches administratives. Du côté de Schirmeck, rendez-vous jusqu'à midi et de 14h à 16h30. À Salle, jusqu'à midi 15 et de 14h à 16h. Voilà pour l'info locale. Très bonne écoute sur RCB. On s'écoute Tame Impala, il y aura Lana Del Rey, Abba, Cœur de Pirate et Benjamin Biolay. Une petite page de pub à 9h30. On se retrouve pour la météo du jour.

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0: Après Pascal Obispo, c'est l'heure de la météo du jour et c'est une forte chaleur qui est annoncée. L'astre du jour va continuer de briller très largement. Un peu de vent en perspective et un thermomètre encore en hausse avec une très forte chaleur puisqu'il y a jusqu'à 32 degrés dans l'après-midi. Passage légèrement instable pour la nuit prochaine et samedi matin, mais le temps est encore très estival et très chaud jusqu'à lundi. Changement de temps en vue la semaine prochaine, mais en attendant, on en profite jusqu'à lundi, 32 degrés en journée. Tout de suite, votre horoscope, ce sera suivi de Écran Total. Et oui, il vous en faudra encore avec Benjamin Biolay, Rose Lorenz et Africa, Avicii ou encore DJ Snake. Quelques pages de pub à 10h, votre flash d'information. Très belle journée sur RCB.
1: Horoscope. Bélier, vous êtes en pleine forme, ce qui vous permet de rattraper le temps perdu sur le plan professionnel. Taureau, vos finances sont au beau fixe. En gestionnaire averti, vous remplissez vos caisses d'euros sonnants et trébuchants. Gémeaux, s'il y a de l'eau dans le gaz avec votre partenaire, ne vous mettez pas martel en tête, prenez de la distance. Cancer, vous bénéficiez d'une météo sentimentale ensoleillée. Vous vibrez sur le même tempo que votre partenaire. Lion, vous appréhendez sans difficulté les attentes et les désirs de l'être cher. Vierge, votre entente conjugale s'améliore de jour en jour parce que vous communiquez plus facilement. Balance, vous traversez une période enchanteresse, profitez-en sans modération. Scorpion, vos comptes sont équilibrés, vous bénéficiez d'une embellie financière. Sagittaire, vous remplissez votre bas de laine en mettant de l'argent de côté, vous ne serez pas pris au dépourvu. Capricorne, si vous rencontrez des tensions au sein de votre famille, ne vous lamentez pas sans rien faire. Verseau, si vous travaillez devant un écran informatique, faites des pauses toutes les 2 heures. Poisson, aérez-vous et marchez davantage pour détendre vos tensions musculaires.

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tous, un plan à plus d'un milliard d'euros. La ministre de l'Agriculture, Annie Genevard, annonce de nombreuses mesures pour venir en aide au monde agricole. Elle s'articule avec un plan de soutien et de sauvetage pour passer l'hiver. 520 millions d'euros seront mobilisés pour couvrir les pertes directes liées à la sécheresse. Les pertes exceptionnelles seront indemnisées autant que de besoin, explique la ministre. Cet été, certaines productions affichent des baisses jusqu'à moins 50%, notamment les maraîchers touchés par le manque d'eau. Une deuxième partie de ce plan concernera la relance de la production agricole. Une plainte visant l'actuelle et l'ancienne maire de Paris, elle sera déposée par le collectif MeToo École contre Emmanuel Grégoire et Anne Hidalgo pour mise en danger délibérée de la vie d'autrui après le scandale du périscolaire. Depuis le début de l'année, 132 animateurs ont été suspendus par la municipalité après des accusations de violences sexuelles sur des enfants. L'Union européenne n'oublie pas le Groenland. Selon les informations du Financial Times, la présidente de la Commission européenne, Ursula von der Leyen, devrait annoncer une aide de 200 millions d'euros lors de son déplacement sur l'île prochainement. Cette enveloppe permettra de financer le secteur des matières premières critiques, des énergies renouvelables et des câbles sous-marins, entre autres. Bruxelles cherche à renforcer son soutien au Groenland face à Donald Trump qui menace de l'annexer. En France, le ministre de l'Intérieur a dévoilé un dispositif de sécurité exceptionnel pour la venue du pape. 15 000 forces de l'ordre seront déployées à la fin du mois pour la visite officielle de Léon XIV. Dans le détail, 14 000 membres des forces de sécurité seront déployés à Paris, selon Laurent Nunez, et un millier à Lourdes. Ce sera le dernier début du The Event aujourd'hui. Jusqu'à lundi, des dizaines de streamers et créateurs de contenu se donnent rendez-vous à Montpellier pour un événement caritatif. En 9 éditions, près de 58 millions d'euros de dons ont été levés en faveur d'associations. Et puis le foot est la troisième journée de Ligue 1. Hier soir, Lille s'est imposée sur le plus petit des scores face à Toulouse, 1-0. À suivre aujourd'hui, Lyon-Auxerre à 19h. L'affiche ce soir, PSG-Monaco, coup d'envoi à 21h05. Voilà pour l'actualité, très bonne journée à tous.

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1: Comment peut-on rendre hommage à l'une des plus belles régions de France sans être finalement natif de celle-ci ? Tout simplement en passant quelques jours là-bas et en y découvrant ses charmes et ses traditions grâce à des amis proches qui auront conduit Francis Cabrel à se pencher sur la Haute-Savoie. Une région qu'il découvrira donc à la fin des années 70, parti se détendre quelques jours chez les parents de l'un de ses meilleurs amis à Sallanches. Francis tombera alors sous le charme des Alpes et du Mont-Blanc mais aussi de ses habitants et plus particulièrement de la dame de Haute-Savoie. Savoie, la propre mère de son meilleur ami, un bout de petite femme, excellente cuisinière, spécialisée dans la fondue, fascinante et qui deviendra, bien malgré elle, le personnage principal de l'album Fragile, qui sortira en 1980.

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1: Et après France Gall, on se retrouve pour les manifestations à venir. Je vous propose les projections au cinéma Le Royal pour ce week-end. Demain à 20h30, Mutiny du genre action et thriller réalisé par Jean-François Richet. Et le 6 septembre à 17h, un film comédie pour toute la famille, c'est La Patte Patrouille, le film Mission Dino. Ne manquez pas le premier marché aux puces à la résidence de Salles, route du centre médical. C'est ce samedi, on démarre à 7h avec le marché aux puces et on vous propose un petit déjeuner. À midi, restauration avec galettes, grillades et taboulés. Toute l'après-midi, de délicieuses crêpes. Il y aura la guinguette de la résidence. Animation musicale avec Patrice du groupe Les Grobides, démonstration de chiens d'attelage et groupe de majorettes. À partir de 17h, tarte flambée, bien sûr buvette tout au long de la journée. N'hésitez pas à vous rendre à la résidence de Salles samedi à partir de 7h.

en accès libre et animé par Emmanuel de Lire et Faire Lire. C'est le retour du Mesti à Oberhasler. Rendez-vous pour 3 jours de fête, animation, convivialité au Hall des Sports. C'est organisé par l'APE, le Foyer Club, en partenariat avec la mairie. On ouvre l'ouverture, c'est ce vendredi 11 septembre à 19h. Il y aura DJ Cab, des grillades et les manèges. Samedi soir, c'est le groupe Why Not qui sera en concert. Il y aura des tartes flambées et surtout un feu d'artifice à 23h. À la médiathèque de Labroc, le samedi 12 septembre à 10h30, c'est un atelier de rentrée avec Victoria. Rendez-vous dans la salle à côté de la médiathèque. Un atelier pour que les enfants vivent au mieux cette rentrée sereinement. C'est pour les 6 à 10 ans, c'est gratuit et sur inscription. C'est sans manquer la fanfare Brasse Météore le 12 septembre organisée par l'Harmonie Fanfare de Roto. Rendez-vous au Royal à partir de 19h. L'entrée est libre, soirée musicale, restauration sur place et plusieurs sortes de bières à déguster. La fête du sport fait son retour à Boiséo à Labroc le 12 septembre, ouvert à toute la famille entre 10h et 17h. Restauration et animation pour tous, pour les enfants, parcours ninja et centre de maquillage. Venez rencontrer les associations sportives de la vallée et essayer de nombreuses activités. C'est proposé et organisé par la communauté de communes de la vallée et les équipes de Boiséo. D'ailleurs, RCB sera en direct pour une émission spéciale. L'Amicale de tir Saint-Hubert à Viche ouvre ses portes au stand de tir Émile Clerc le dimanche 13 septembre de 10h à 17h. Venez découvrir le tir au pistolet, à la carabine, tir au plateau, tir à l'arc et parcours nature. On vous propose un couscous à midi sur réservation, sinon il y aura des petites restaurations avec merguez, knack et frites. Un tournoi de pétanque en doublette à Oberhasler, c'est à la salle des fêtes le dimanche 13 septembre de 10h à 18h. Attention, la réservation est obligatoire, c'est organisé par les conscrits, le tarif est de 5€ par personne et il y aura une restauration sur place. Je termine avec le concert Harmonie Cécilia de Lutzelouz sous la direction de Nicolas Lobner. C'est à la MJC de Bar en Bas le vendredi 18 septembre à 20h30, entrée libre et plateau. Voilà pour les prochains événements dans la vallée. Vous pouvez retrouver toutes ces manifestations sur radio-rcb.fr dans l'onglet événements. On s'écoute Amour, le groupe strasbourgeois avec le titre Road Trip. Il y aura Nirvana, About a Girl, Boulevard Désert, David Bowie ou encore Obispo et Zazie. Quelques pages de pub à 11h, c'est votre flash d'information. À 11h15, la recette du jour. Et à 11h50, c'est l'instant lecture sur RCB. Très belle journée sur nos ondes.

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à tous. Le gouvernement à la rescousse des agriculteurs. La ministre de l'Agriculture, Annie Genevard, a annoncé ce matin un plan de plus d'un milliard d'euros en deux axes pour aider le secteur après un été marqué par des canicules et une sécheresse qui a impacté les cultures et les élevages. Le premier axe permettra d'indemniser les pertes, l'autre de relancer la production agricole. 30 000 à 35 000 exploitations sont en fragilité ou menacent de l'être, précise la ministre. Le Sud n'en a pas fini avec la chaleur. 5 départements de l'Aude à la Drôme sont en vigilance orange canicule. On attend un mercure qui devrait encore grimper et atteindre les 39 degrés localement dans l'intérieur du Languedoc. Des canicules successives qui ont fait 7000 morts supplémentaires fin juillet, chiffre dévoilé par la ministre de la Santé Stéphanie Rist. Ce sont surtout des personnes dans des milieux isolés qui habitent seules dans des grandes villes, selon la ministre. Le précédent bilan évoquait 5000 décès. 17 familles portent plainte contre le maire de Paris et sa prédécesseur, Emmanuel Grégoire, Anne Hidalgo et plusieurs collaborateurs sont visés pour mise en danger délibérée de la vie d'autrui et non-dénonciation d'agression ou atteinte sexuelle sur mineurs après le scandale du périscolaire à Paris. Pour l'un des avocats qui accompagne le collectif, c'est une plainte qui vise un système qui a été institué. Un temps fort pour le handicap. Aujourd'hui se tient la 7e conférence nationale du handicap à Bobigny. Tous les 3 ans, l'événement doit fixer les grandes orientations et les objectifs politiques pour le handicap. De grandes avancées sont nées de cette conférence, comme le remboursement à 100% des fauteuils roulants. Le président Emmanuel Macron doit prendre la parole à la mi-journée. Il était une figure de la culture gitane, le cinéaste Tony Gatliffe est mort des suites d'un problème de santé. Il était connu pour avoir réalisé le film Gadjo, Dilo avec Romain Duris. Tony Gatliffe avait 77 ans. Et puis on termine avec un mot de sport et de basket. On suivra nos Françaises lors de la Coupe du Monde féminine qui débute à Berlin. La France affronte la Hongrie ce soir à 21h. Les Bleus qui entament cette compétition avec un solide argument, une médaille d'argent aux Jeux Olympiques de Paris 2024. Voilà pour l'actualité. Très bonne journée à tous.

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1: Cheesecake rapide aux fraises. Pour 6 personnes, pour la pâte, vous aurez besoin de 200 g de spéculoos, 70 g de beurre, 50 g de sucre. Pour la crème, 300 g de Philadelphia, 200 g de fraises plus un peu de fraises pour le décor, 6 cl de jus de citron, une boîte de lait concentré sucré, une cuillère à soupe d'extrait de vanille liquide et 3 œufs. Préchauffez le four à 150 degrés et placez-y un grand plat à moitié rempli d'eau chaude pour le bain-marie. Mixez grossièrement les spéculoos, le beurre, le sucre. Déposez cette pâte au fond du moule à charnière préalablement beurré, fond et côté, et tassez bien à l'aide d'un verre, réservé au frais 15 minutes. Mixez les fraises avec le jus de citron jusqu'à obtenir un coulis bien lisse. Tamisez le coulis au besoin. Mélangez la crème cheese, le lait concentré sucré, le coulis de fraises et l'extrait de vanille. Ajoutez les œufs, puis mélangez de nouveau. Versez la crème dans le moule, enfournez le gâteau au bain-marie pour 50 minutes. Laissez-le refroidir dans le four, réfrigérez au moins 12 heures et décorez avec quelques fraises restantes. Vous aurez besoin pour la pâte de 200 g de spéculoos, 70 g de beurre, 50 g de sucre. Pour la crème, 300 g de Philadelphia, 200 g de fraises plus quelques fraises pour le décor, 6 cl de jus de citron, une boîte de lait concentré sucré, une cuillère à soupe d'extrait de vanille liquide et 3 œufs.
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Bonjour, que diriez-vous de quelques bonnes idées de sortie pour ce vendredi et le week-end qui arrive? On a de quoi faire. On commence par une belle actualité culturelle qui dure dans le temps. L'exposition De la Terre à la Lumière est à découvrir encore jusqu'au 31 octobre à la Bibliothèque humaniste de Sélestat. Près de 150 objets d'exception, de la préhistoire aux années 1960, réunis autour de 7 thématiques issues des recherches archéologiques menées en Alsace ces 20 dernières années. Une plongée fascinante et c'est en entrée libre. Dans le même esprit, direction Schirmeck et le mémorial Alsace-Moselle, où démarre lundi une nouvelle exposition intitulée « Le cinéma nazi en Alsace-Moselle annexée 1940-1945 ». Elle sera visible jusqu'au samedi 4 septembre 2027, de 9h30 à 18h, une réflexion sur la propagande culturelle sous le Troisième Reich et l'accès est libre également. Samedi 5 septembre, cap sur Sélestat pour la traversée de l'île à la nage. De 14h à 18h, avec un départ au niveau du Frac Alsace, c'est environ 1 km dans l'île, encadré et sécurisé, ouvert à tous les nageurs dès 8 ans. L'inscription est à 10€ sur place, le jour même. Venez encourager les nageurs ou pourquoi pas vous jeter à l'eau. Toujours samedi, à Wildersbach, une marche comptée, légende et histoire du banc de la Roche, vous attend à 18h. 5 siècles d'histoire, des collations, des frissons et des trésors cachés, une création artistique originale à 15€, 12€ pour les moins de 12 ans, sur réservation. Toutes les infos sur valleedelabruche.fr. Et pour finir, samedi 5 septembre toujours, c'est la Vallée fait sa rentrée à Villers. Portes ouvertes à la médiathèque, à la MJC et au centre nautique. À 10h, la conteuse Muriel Tolozan propose un spectacle gratuit sur inscription dès 6 ans. Et la microfolie sera en libre accès de 13h à 15h pour toute la famille. Plein d'autres sorties vous attendent sur le site internet de la radio. Très beau week-end à tous!

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1: Un souffle sur la main, un roman de Bruno Combes. Les ados, dans leur solitude, ont parfois une imagination dévastatrice. Surtout quand on leur cache la vérité. De « Seulement si tu en as envie » à la part des anges, Bruno Combes se penche sur les rêves et tourments de l'âme humaine. Dans ce roman, il montre pourquoi il faut dire la vérité aux adolescents. Même si elle est dure à entendre, elle vaudra toujours mieux que ce que les non-dits peuvent leur suggérer. Originaire d'Avignon, Lou vit désormais à Paris, où elle travaille dans une agence immobilière. Mais si sa carrière professionnelle est une belle réussite, sa vie privée n'est qu'une longue suite d'aventures sans lendemain. Les hommes, elle ne leur fait plus confiance, depuis qu'à l'âge de 16 ans, elle a surpris son père dans les bras d'une inconnue. Ce père qu'elle vénérait et aimait plus que tout. Dans l'intransigeance de sa jeunesse, elle a décidé de ne plus le revoir. À l'approche de la quarantaine, Lou reste marquée par cette déception quand sa mère, mourante, lui confie un secret qui devrait tout changer, mais dont Lou s'aperçoit qu'il est truffé de mensonges. Elle n'a plus qu'une seule solution, mener sa propre enquête. Celle-ci lui permettra-t-elle d'accepter, de pardonner et de renaître enfin ? Ingénieur chimiste de formation, Bruno Combes travaille dans plusieurs laboratoires pharmaceutiques de 1992 à 2014. Ses trois premiers romans ont été publiés en auto-édition. Le troisième, « Seulement si tu en as envie », séduit des dizaines de milliers de lecteurs et se classe au top des ventes. Ce succès lui ouvre alors les portes des éditeurs traditionnels, les éditions Michel Lafon, à partir de 2016, et les éditions J'ai lu pour le format poche. Et vous trouverez ce roman à la médiathèque de Schirmeck.
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My Guy, il est midi, c'est l'heure de votre flash d'information. À 12h30, ne manquez pas notre interview. Je vous retrouve après 14h pour les infos locales et l'activité associative. Comme tous les vendredis, ne manquez pas votre voyage en sophrologie en compagnie de Aude. Sophrologue, c'est à 15h30, bien sûr, disponible en podcast sur radio-rcb.fr. Ce soir, vous retrouvez Claudie à 19h chez nous, on danse. Demain, c'est Walkman Family à 15h avec Thierry. Et vous retrouvez également votre émission Top en stock à 21h. Voilà pour les infos sur RCB. Je vous souhaite une agréable journée et tout de suite, c'est votre flash d'information.

à tous. Une enveloppe pour soutenir les agriculteurs français après un été caniculaire marqué par une lourde sécheresse. Le gouvernement annonce un plan de plus d'un milliard d'euros pour soutenir le secteur. Selon la ministre de l'Agriculture Annie Genevard, entre 30 000 et 35 000 exploitations sont en fragilité ou menacent de l'être. Ce dispositif de soutien doit permettre d'indemniser rapidement les pertes et préserver le potentiel de production. Encore un épisode de chaleur sur la moitié sud. 5 départements sont en vigilance orange canicule. L'Ardèche, l'Aude, la Drôme, le Gard et l'Hérault, entre 35 et 38 degrés sont attendus, voire même 39 dans l'intérieur du Languedoc. La question du handicap au cœur d'une grande conférence nationale organisée aujourd'hui à Bobigny. Cet événement réunissant associations, collectivités territoriales et opérateurs de l'État doit fixer les grandes lignes des politiques publiques du handicap en France. Une prise de parole d'Emmanuel Macron est attendue tout à l'heure. Le chef de l'État devrait prendre une quinzaine d'engagements. Un nouveau candidat pour la primaire socialiste en vue de la présidentielle. Le député du Val-d'Oise, Emmanuel Morel, se lance dans la bataille. Il est le fondateur du parti Gauche Républicaine et Socialiste. Emmanuel Morel estime qu'un candidat de la gauche socialiste crédible peut aller au second tour de la présidentielle et battre le Rassemblement National. Il s'agit du 7e candidat déclaré à cette primaire, dont le premier tour aura lieu les 9 et 10 octobre. Le maire de Paris, Emmanuel Grégoire, et sa prédécesseur Anne Hidalgo, visés par une plainte de 17 familles dans l'affaire des violences dans le périscolaire. Le collectif MeToo École demande à la justice d'examiner ce que les élus savaient des dysfonctionnements. Alors que plusieurs enfants dénoncent des violences sexuelles lors des temps périscolaires, la plainte sera déposée auprès du procureur de la République de Paris dans les prochains jours. Depuis le début de l'année, plus de 130 animateurs ont été suspendus par la ville. Et puis le foot avec la suite de la 3e journée de Ligue 1 ce soir à 19h, Lyon reçoit Auxerre, suivi à 21h05 de PSG Monaco. Parmi les autres rencontres à suivre ce week-end, Lens, Lorient, Angers, Rennes et Marseille, Paris FC. Voilà pour l'info, excellent après-midi.

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1: Bonjour la vallée, bienvenue sur les ondes RCB, votre radio de proximité. Un événement important approche ce dimanche 13 septembre. Aujourd'hui, pour vous en parler, c'est Hélène de Red de Vous. Bonjour Hélène.
2: Bonjour.
1: Alors venez vivre l'effet waouh. Ce dimanche 13 septembre, c'est le retour du Trail de la Tour. Un trail 100% féminin en duo avec plusieurs parcours. Et Hélène va vous en dire un petit peu plus.
2: Bonjour Tamara, merci de m'accueillir sur ton émission et surtout sur ta super radio qui permet en fait de faire découvrir tous les spectacles, concerts, sports, enfin tout ce qui se passe dans la vallée de la Bruche. Donc merci à RCB de m'accueillir. Hélène, donc cofondatrice et directrice de l'association Red de Vous, et aujourd'hui je suis là pour vous

0: parcours. Le parcours phare depuis 2022, 13 km, qui permet en fait de faire découvrir les plus hauts spots de la vallée de la Bruche avec des vues panoramiques à partir de l'Apéreux, du Haut des Monts, et surtout découvrir aussi Belmont, Belfosse, Solbar, Neuvillers. Voilà, vous aurez un aperçu par rapport à tous ces différents villages en courant, bien sûr. Donc cette année, on a un nouveau parcours de 20 km avec 740 dénivelés. Je salue d'ailleurs Lio au passage, qui est le directeur de course de ce nouveau parcours, qui vous emmènera à découvrir bien sûr la belle cascade de la Serva et bien sûr d'autres spots un peu plus sauvages avec des singles assez sympas, et surtout vous avez l'impression d'être coupé du monde dans des lieux un peu mystérieux, toujours, puisque l'objectif aussi de Raid de Vous sur ces événements, c'est de créer un effet « wa », qui veut dire Woman Outdoor Activity, et qui sont les noms de nos événements sportifs, féminins ou mixtes, puisqu'aujourd'hui, on a aussi développé des événements mixtes. Voilà, en tout cas, cette édition est aussi, depuis 2022, elle s'impose en tant que concept novateur, mais surtout la première à sensibiliser et à réunir différents acteurs importants pour sensibiliser à la lutte contre les violences dans le sport et faites aux femmes, pour dire stop aux violences, qu'en tant que femme, on a la liberté de courir où on a envie, sans nous faire peur, et ça, c'est important de changer ce regard. C'est pour ça qu'on donne aussi ce slogan « Un autre regard sur le sport ». Prenez confiance en vous et faites-vous confiance. Ça, c'est important, le message que nous transmettons pendant cet événement. Nous accueillerons donc différentes associations pour sensibiliser. Je remercie au passage donc Ila, qui sera là pour parler de son application qu'elle va lancer, que vous pourrez avoir sur vos téléphones, pour justement prendre des témoignages ou des preuves sur la violence que vous avez subie. Vous aurez aussi la Massif qui sera présente pour vous accompagner ou vous guider vers les acteurs qui seront là pour vous protéger. Nous aurons un team Agir aussi qui sera là pour parler en fait de leurs actions aussi sur la sensibilisation à la lutte contre les violences dans le sport. Et bien sûr, tous ces messages seront portés aussi par nos deux marraines, donc Dominique Guilliane, ancienne présidente de Solidarité Femmes Nationale, et qui sera là pour porter aussi les valeurs de Solidarité Femmes 67 et surtout parler haut et fort de la lutte contre les violences en disant stop et en donnant les tips pour s'aider. Et nous aurons aussi également Mireille Flair, donc qui est marraine de Raid de Vous, mais surtout aussi qui est la vice-présidente du Cécifoot, qui sera là pour dire qu'est-ce que la difficulté de courir quand nous on ne voit pas, on a tous les obstacles et on ne les voit pas, et pourtant on y va, on n'a pas peur, on se relève même si on tombe. Donc montrer en fait que rien n'est impossible, il faut se faire confiance. À travers tout ça, on aura aussi la chance d'avoir les ostéopathes qui seront là pour prendre soin de vous après cette magnifique course, et à partir de 10h30 qui seront là pour vous masser. Nous avons aussi également une buvette qui sera mise en place pour avoir un petit encas salé ou sucré autour de Knack de chez Moritz, ou bien sûr une délicieuse soupe, même sous le soleil, ça réchauffe le cœur. Et toute cette course en fait soutiendra aussi un projet phare depuis cette année, qui est le projet En Salle pour Elle, qui montre en fait la façon de se reconstruire par le sport quand on traverse des problèmes de santé, de violence, et comme quoi le sport est vraiment un moyen de se reconstruire sans être dans la haute performance, bien sûr, ou sans être dans le chrono, mais surtout oser bouger, parce que bouger, c'est justement se donner de l'énergie et c'est justement vivre.
1: Et dis-moi Hélène, c'est la dernière ligne droite, mais je pense qu'on peut encore s'inscrire.
0: Oui, il reste 10 duos qui peuvent encore s'inscrire sur le petit parcours. Donc c'est samedi soir, les inscriptions sont closes. Vous pouvez aussi vous inscrire encore, je crois qu'il y a 5 places sur la randonnée. Et voilà, on se réjouit en tout cas de vous retrouver. Soutenez-nous, c'est important. Si vous n'êtes pas là sur la course, n'hésitez pas à adhérer à notre association pour qu'on puisse développer aussi tous ces outils de sensibilisation, mais aussi être un peu partout sur toutes les manifestations culturelles ou sportives, pour justement vous donner des tips pour vous soutenir, pour dire stop aux violences et surtout soutenir En Salle pour Elle, qui sera présentée par Tiffany Prince, Sophie Beaune, que je salue au passage, et bien sûr aussi Chloé Perrin, puisque nous sommes toutes les quatre au départ de ce projet pour aller faire le Cap Nord à vélo. Donc si vous voulez en savoir plus, rendez-vous le 13 septembre au départ de Belmont à 9h pour la grande course, 9h30 pour la petite course et la randonnée, et surtout pour s'inscrire, rendez-vous sur le site raiddevous.org ou sur les réseaux sociaux. Je suis tout simplement Raid de Vous.
1: Le Trail de la Tour, c'est plus qu'un trail. C'est une aventure à partager. Courir ensemble, c'est aussi faire entendre vos voix. C'est la force du collectif, c'est un engagement pour dire non aux violences faites aux femmes et dans le sport, et oui au respect, à la sécurité et à l'égalité. Parce que chaque sportive mérite de pratiquer sa passion librement et sereinement. Merci Hélène d'être venue.

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Bonjour à tous. 5 départements, vigilance orange, canicule, l'Ardèche, l'Aude, la Drôme, le Gard et l'Hérault. Un nouvel épisode de chaleur alors que les canicules que l'on vient de vivre ont provoqué environ 7000 morts supplémentaires enregistrées jusqu'à fin juillet. Annonce de la ministre de la Santé Stéphanie Rist. Les données définitives devraient être disponibles dans les prochaines semaines. Le gouvernement débloque une enveloppe d'1 milliard d'euros pour venir en aide aux agriculteurs après un été marqué par des épisodes climatiques intenses et des lourdes pertes de rendement. La ministre de l'Agriculture, Annie Genevard, dit vouloir soutenir des agriculteurs épuisés. Les premiers paiements sont attendus dès le mois prochain. La déception du collectif des victimes de Betaram qui déplore le refus du pape de lui accorder une audience lors de sa venue à Lourdes à la fin du mois. Ce collectif regroupe plus de 200 anciens élèves de l'établissement catholique. Ils ont tous été victimes de violences. Pour autant, Léon XIV participera à une rencontre privée avec des victimes de violences sexuelles dans l'église. 17 familles déposent plainte contre Emmanuel Grégoire et Anne Hidalgo. L'actuel maire de Paris et sa prédécesseure sont visées pour non-assistance à personne en danger et mise en danger de la vie d'autrui dans le cadre du scandale des violences physiques ou sexuelles dans le périscolaire. Plus de 200 enquêtes pénales sont en cours. Une enquête ouverte dans le Nord après la découverte du corps d'une retraitée ligotée chez elle près de Lille. Deux petits coffres-forts vides se trouvaient près d'elle. Un nouvel appel à la grève chez EasyJet. La semaine prochaine en France, les 13 et 14 septembre, les pilotes de la compagnie aérienne low cost protestent contre l'instabilité chronique de leur planning. Il y a quelques jours, la direction a trouvé un accord avec les hôtesses et stewards qui étaient également en grève. Et puis, objectif podium pour les basketteuses françaises. Le mondial féminin débute aujourd'hui en Allemagne et les Bleus jouent dès ce soir face à la Hongrie. Elles visent une deuxième médaille mondiale dans leur histoire. À suivre aussi, États-Unis, Chine à partir de 14h15. Voilà pour l'info, passez une excellente journée.

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1: Et nous sommes le 4 septembre aujourd'hui, nous fêtons les Rosalies. Et en ce 4 septembre, je pourrais vous parler de la fondation de la ville de Los Angeles en 1781, ou encore du nageur Mark Spitz qui remporte sa 7e médaille d'or lors des seuls Jeux Olympiques de Munich en 1972. Mais le 4 septembre en 1981, naissait à Houston Beyoncé. Dès son plus jeune âge, elle se fait remarquer pour ses facilités en chant. Elle remporte d'ailleurs un concours sur le titre Imagine de John Lennon lors d'un spectacle scolaire. À 9 ans, avec sa cousine Kelly Rowland et deux autres amis, elle forme un groupe et quelques années plus tard, elle signe fin 97 avec Columbia Records. Les Destiny's Child sont nés. Elles enregistrent leur première chanson, Killing Time, et sortent leur premier album. Second album en 99, porté par le single Say My Name. Le single est couronné par deux prix lors des Grammy Awards 2001 et l'album est plusieurs fois disque de platine. En 2002, Beyoncé fait une incursion au cinéma et apparaît dans plusieurs productions. En 2003, elle sort aussi son premier album solo Dangerously In Love et remporte 5 Grammy Awards. En 2013, elle publie son 5e album sobrement intitulé Beyoncé, puis l'album Lemonade en 2016. A noter qu'en 2021, elle reçoit 3 prix aux Grammy Awards et bat le record de récompenses pour une artiste féminine avec 28 trophées au total. La citation du jour est signée du violoniste espagnol Pablo Casal. La musique chasse la haine chez ceux qui sont sans amour, elle donne la paix à ceux qui sont sans repos, elle console ceux qui pleurent.

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1: Il est 14h.
2: Bonjour à tous. Une autopsie pratiquée aujourd'hui en Haute-Saône après la mort de 4 membres d'une même famille mercredi. Un homme est accusé d'avoir tué ses 2 enfants et sa belle-mère avant de retourner l'arme contre lui. L'homme de 42 ans n'avait jamais été condamné pour des atteintes aux personnes. Il n'était pas connu de la justice pour des faits de violence. Il aurait filmé la scène avant de l'envoyer à sa compagne avec qui il était en instance de séparation. Le maire de Paris, Emmanuel Grégoire, et sa prédécesseure Anne Hidalgo, visée par une plainte de 17 familles dans l'affaire des violence dans le périscolaire. Le collectif MeToo École demande à la justice d'examiner ce que les élus savaient des dysfonctionnements alors que plusieurs enfants dénoncent des violences sexuelles lors des temps périscolaires. Une enveloppe pour soutenir les agriculteurs français après un été caniculaire marqué par une lourde sécheresse. Le gouvernement annonce un plan de plus d'1 milliard d'euros pour soutenir le secteur. Selon la ministre de l'Agriculture, Annie Genevard, entre 30 000 et 35 000 exploitations sont en fragilité ou menacent de l'être. Ce dispositif de soutien doit permettre d'indemniser rapidement les pertes et préserver le potentiel de production. Un nouveau candidat pour la primaire socialiste en vue de la présidentielle. Le député du Val-d'Oise, Emmanuel Morel, se lance dans la bataille. Il est le fondateur du parti Gauche Républicaine et Socialiste. Emmanuel Morel estime qu'un candidat de la gauche socialiste crédible peut aller au second tour de la présidentielle et battre le Rassemblement National. Il s'agit du 7e candidat déclaré à cette primaire dont le premier tour aura lieu les 9 et 10 octobre. 9 jours après la crue meurtrière à la frontière entre le Népal et le Tibet, le bilan continue de s'alourdir. Plus de 1300 morts et plus de 5600 disparus. Parmi les personnes portées manquantes au Népal figurent plusieurs centaines de touristes et pèlerins de nationalité étrangère, ainsi que plus de 900 ouvriers de centrales hydroélectriques ou de barrages. Et puis le foot avec la suite de la 3e journée de Ligue 1. Ce soir à 19h, Lyon reçoit Auxerre, suivi à 21h05 de PSG Monaco. Voilà pour l'info, passez une excellente après-midi.

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1: On se retrouve pour nos infos du jour. On démarre avec la journée de marché. Chaque vendredi, rendez-vous à Salles de 15h à 18h30. C'est le marché de montagne au hall de l'hôtel de ville. Une inforoute, le tunnel de Schirmeck sera fermé ce lundi 7 septembre de 8h30 à 11h30. Pensez à prendre la déviation par Schirmeck-Labroc. Pour les activités du jour, ce soir à 20h, le micro est prêt, la playlist aussi. C'est le karaoké au repère à la salle socio-culturelle de la médiathèque à Schirmeck. La réservation par SMS, 6€ par adulte, 4€ pour les moins de 16 ans. C'est gratuit pour les moins de 6 ans. Et pour accompagner votre soirée, il y aura des crêpes et la buvette. On poursuit avec les horaires des maisons France Service qui vous accompagnent dans vos démarches administratives. Du côté de Schirmeck de 14h à 16h30, à Salles de 14h à 16h. Voilà pour l'info locale. Très bonne écoute sur RCB.

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2: Pour les manifestations à venir, au cinéma Le Royal ce week-end, samedi à 20h30, c'est la projection du thriller Mutiny réalisé par Jean-François Richet. Et le dimanche 6 septembre à 17h, de l'aventure pour toute la famille, c'est La Patte Patrouille, le film Mission Dino. Toujours pour ce samedi 5 septembre, Val-Event, la mairie de Schirmeck et vos commerçants vous invitent à une journée spéciale. Au programme des 14h, animation avec DJ Chris. Il y aura aussi un jeu de piste avec de nombreux lots à gagner. Une buvette tout au long de la journée, dès 18h, tarte flambée et à 19h, le concert des Ferrochromes. On vous donne rendez-vous avenue de la gare et la rue sera piétonne pour l'occasion, l'entrée est gratuite. C'est la reprise du yoga chez Récré Loisirs à Plaine. Si vous avez envie de prendre un peu de temps pour vous, de souffler et de vous détendre, rendez-vous le lundi 7 septembre à 18h pour une nouvelle saison placée sous le signe du bien-être. Ce sera donc tous les lundis de 18h à 19h15 à Plaine. Que vous soyez débutante, habituée, tout le monde est le bienvenu. Pour le programme de la médiathèque à Schirmeck, le prochain rendez-vous, c'est mercredi prochain, le 9 septembre à 9h30 pour une séance de bébé lecteur animée par Emmanuel de Lire et Faire Lire pour les 6 mois à 3 ans en accès libre. C'est le retour du Mesti à Urmat, rendez-vous au Hall des Sports, organisé par l'APE, le Foyer Club, en partenariat avec la mairie. L'inauguration, c'est le vendredi 11 septembre à 19h. Il y aura DJ Cab, grillade, merguez, knack, frites et bretzel et bien sûr, les manèges. On poursuit le lendemain, le 12 septembre, ouverture à 16h. Il y aura un concert du groupe Why Not avec des tartes flambées et le feu d'artifice à 23h. On clôture ce Mesti dimanche à partir de 14h. Il y aura des petites restaurations, des manèges et on vous donne donc rendez-vous pour 3 jours de fête, des animations et de la convivialité. C'est également la rentrée à la médiathèque de Labroc et pour cet atelier de rentrée, rendez-vous le 12 septembre à 10h30 pour un atelier dédié aux enfants avec Victoria. Un atelier pour que les enfants vivent au mieux cette rentrée sereinement. C'est pour les 6 à 10 ans, c'est gratuit sur inscription. C'est sans manquer la fanfare Brasse Météore le 12 septembre organisée par l'Harmonie Fanfare de Roto. Rendez-vous dès 19h au

organisé à Style à la salle des fêtes des Tuileries, toujours le 12 septembre. Rendez-vous dès 19h30, l'entrée est à 12€. Animé par DJ von Bretzeland, il y aura currywurst, knackfrit et bretzel, plusieurs sortes de bières et de créments. Et si vous venez déguisé en tenue bavaroise, une boisson vous sera offerte. Le dimanche 13 septembre de 10h à 17h, c'est l'Amicale de tir Saint-Hubert à Viche qui ouvre ses portes au stand de tir Émile Clerc. De 10h à 17h, venez découvrir le tir au pistolet, à la carabine, au plateau, également le tir à l'arc et il y aura un parcours nature. Petite restauration prévue avec merguez, saucisses, knack et frites et vous pouvez réserver un couscous pour le midi. 25€ par adulte, 13€ pour les 6 à 12 ans, c'est gratuit pour les moins de 6 ans. Je termine avec un tournoi de pétanque en doublette à Oberhasslar, à la salle des fêtes d'Oberhasslar, le 13 septembre de 10h à 18h. La réservation est obligatoire, c'est organisé par les conscrits, il y aura une restauration sur place et le tarif est de 5€ par personne. Voilà pour les prochaines manifestations. Si vous avez besoin d'un renseignement, vous pouvez toutes les retrouver sur notre site radio-rcb.fr dans l'onglet événements. Très bonne écoute sur RCB.

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1: Bonjour, que diriez-vous de quelques bonnes idées de sortie pour ce vendredi et le week-end qui arrive? On a de quoi faire. On commence par une belle actualité culturelle qui dure dans le temps. L'exposition De la Terre à la Lumière est à découvrir encore jusqu'au 31 octobre à la Bibliothèque humaniste de Sélestat. Près de 150 objets d'exception, de la préhistoire aux années 1960, réunis autour de 7 thématiques issues des recherches archéologiques menées en Alsace ces 20 dernières années. Une plongée fascinante et c'est en entrée libre. Dans le même esprit, direction Schirmeck et le mémorial Alsace-Moselle, où démarre lundi une nouvelle exposition intitulée « Le cinéma nazi en Alsace-Moselle annexée 1940-1945 ». Elle sera visible jusqu'au samedi 4 septembre 2027, de 9h30 à 18h, une réflexion sur la propagande culturelle sous le Troisième Reich et l'accès est libre également. Samedi 5 septembre, cap sur Sélestat pour la traversée de l'île à la nage. De 14h à 18h, avec un départ au niveau du Frac Alsace, c'est environ 1 km dans l'île, encadré et sécurisé, ouvert à tous les nageurs dès 8 ans. L'inscription est à 10€ sur place le jour même. Venez encourager les nageurs ou pourquoi pas vous jeter à l'eau. Toujours samedi, à Wildersbach, une marche comptée, légende et histoire du banc de la Roche, vous attend à 18h. 5 siècles d'histoire, des collations, des frissons et des trésors cachés, une création artistique originale à 15€, 12€ pour les moins de 12 ans, sur réservation. Toutes les infos sur valleedelabruche.fr. Et pour finir, samedi 5 septembre toujours, c'est la Vallée fait sa rentrée à Villers. Portes ouvertes à la médiathèque, à la MJC et au centre nautique. À 10h, la conteuse Muriel Tolozan propose un spectacle gratuit sur inscription dès 6 ans. Et la microfolie sera en libre accès de 13h à 15h pour toute la famille. Plein d'autres sorties vous attendent sur le site internet de la radio. Très beau week-end à tous!
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1: Dans votre rendez-vous consommation, l'alerte de la répression des fraudes après la commercialisation de préservatifs non conformes. C'est un appel à la prudence que lance la répression des fraudes ainsi que le ministère de la Santé. Depuis quelques mois, environ 300 000 préservatifs non conformes ont été mis sur le marché en France, présentant des risques majeurs de perforation et d'éclatement. Des produits distribués essentiellement sur Internet, mais aussi dans plusieurs enseignes physiques ainsi qu'en pharmacie. Les marques concernées, FryDB, Okamoto, MyLubi ou encore Sagami. Parmi ces préservatifs, certains d'entre eux ne possèdent pas le marquage CE, qui prouvent leur conformité à l'échelle européenne. Mais des contrôles en magasin et pharmacie ont aussi permis d'identifier deux références de préservatifs ayant obtenu le marquage CE et pourtant non conformes. L'enjeu est évidemment de taille. Des préservatifs non conformes peuvent présenter des risques graves pour la santé et la sécurité des utilisateurs. Le ministère de la Santé demande à tous ceux qui ont utilisé ces préservatifs d'aller se faire dépister et pour les femmes de faire un test de grossesse en cas de retard de règles. Alors comment être sûr que le préservatif que l'on achète ne présente pas de risque? Déjà, s'assurer que le produit arbore la norme CE, même si dans ce cas certains produits incriminés la possédaient, ça limite tout de même grandement le risque. La boîte doit également contenir une notice d'utilisation en français. Veillez également à l'état de l'emballage et la date de péremption.

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1: Elle est plutôt discrète ces dernières années, mais elle travaille dans l'ombre des projecteurs. On parle du dernier album de Maëlle aujourd'hui dans Backstage.
2: Blonde platine, le même perso que je crée dans les Sims.
1: Maëlle est de retour en cette semaine de rentrée avec la sortie de son nouvel album intitulé Lily, le troisième de la carrière de la jeune femme qui avait été révélée dans The Voice. Rappelez-vous, elle a remporté la saison 7 de la célèbre émission en 2018 aux côtés de sa coach Zazie. Depuis, elle ne fait pas le tour des plateaux télé ou des studios radio, c'est vrai, mais elle avance sur différents projets. Avec ce nouvel album pop électro de 12 titres au total, la bourguignonne entre dans une nouvelle ère de sa carrière avec un disque à la fois plus personnel et plus affirmé. Le nom Lily vient en fait d'un personnage que la jeune femme a imaginé dans sa tête et à travers ses parties de jeux vidéo. De l'imaginaire à la réalité, la frontière est parfois très fine.

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Bonjour à tous. Le siège des services de sécurité ukrainiens touché par une frappe russe dans le centre de Kiev. Le président Volodymyr Zelensky assure que le drone visait directement le bureau du chef des services. Il demande de répondre aux Russes de manière significative. Le maire de Kiev, Vitali Klitschko, annonce par ailleurs que 5 personnes ont été blessées. 9 jours après la crue meurtrière à la frontière entre le Népal et le Tibet, le bilan continue de s'alourdir. Plus de 1300 morts et plus de 5610 disparus. Parmi les personnes portées manquantes au Népal figurent plusieurs centaines de touristes et pèlerins de nationalité étrangère, ainsi que plus de 900 ouvriers de centrales hydroélectriques ou de barrages en construction. Une enveloppe pour soutenir les agriculteurs français après un été caniculaire marqué par une lourde sécheresse. Le gouvernement annonce un plan de plus d'un milliard d'euros pour soutenir le secteur. Selon la ministre de l'Agriculture, Annie Genevard, entre 30 000 et 35 000 exploitations sont en fragilité ou menacent de l'être. Ce dispositif de soutien doit permettre d'indemniser rapidement les pertes et préserver le potentiel de production. Une autopsie pratiquée aujourd'hui en Haute-Saône après la mort de 4 membres d'une même famille mercredi. Un homme est accusé d'avoir tué ses 2 enfants et sa belle-mère avant de retourner l'arme contre lui. L'homme de 42 ans n'avait jamais été condamné pour des atteintes aux personnes. Il n'était pas connu de la justice pour des faits de violence. Il aurait filmé la scène avant de l'envoyer à sa compagne avec qui il était en instance de séparation. Le maire de Paris, Emmanuel Grégoire, et sa prédécesseure Anne Hidalgo, visés par une plainte de 17 familles dans l'affaire des violences dans le périscolaire. Le collectif MeToo École demande à la justice d'examiner ce que les élus savaient des dysfonctionnements alors que plusieurs enfants dénoncent des violences sexuelles lors des temps périscolaires. Et puis il va falloir être réactif si vous souhaitez visiter l'Élysée lors des journées du patrimoine. Comme chaque année, le palais présidentiel ouvrira exceptionnellement ses portes à quelques visiteurs le week-end du 19 septembre. Les réservations en ligne ouvrent ce soir à 19h. C'est la fin de cette édition. Excellent.

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Bonjour, quoi de beau à la télé pour cette soirée du 4 septembre sur TF1. Qui sera le plus nul? Divertissement présenté par Camille Combal. 12 nouveaux élèves se prêtent au jeu. Parmi les participants, Christine Bravo, Samuel Etienne ou encore Philippe Catherine. Épreuve de logique, culture générale, histoire géographie, toutes les formes d'intelligence se sont testées. Sur France 3, la carte au trésor, divertissement. Stéphane Bern part à la découverte du Val de Cher et de la Sologne. Un territoire où la douceur des paysages, les chefs-d'œuvre de la Renaissance et les grands espaces naturels composent un décor unique. Sur TFX, Hongrie, France, Coupe du Monde féminine de basket. Sur M6, Cauchemar en cuisine, magazine présenté par Philippe Etchebest. Sur France 2, À l'instinct, série. Sur France 5, The Queen, film avec Hélène Mirren. À Paris, en août 97, la mort tragique de Lady Diana, décédée dans un accident de voiture, plonge le Royaume-Uni dans une profonde tristesse collective. Et puis sur TMC, Wonder Woman, film avec Gal Gadot. Très belle soirée télé à tous.

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0: 17h.
1: Bonsoir à tous. Un département de plus placé en vigilance orange canicule. Les Pyrénées-Orientales rejoignent l'Ardèche, l'Aude, la Drôme, le Gard et l'Hérault. Cet après-midi, les températures sur l'arc méditerranéen et la vallée du Rhône sont comprises entre 33 et 36 degrés, jusqu'à 38 dans l'Aude et l'Hérault. Selon Météo France, ces fortes chaleurs persisteront au moins jusqu'à dimanche sur la moitié sud. Le gouvernement débloque une enveloppe d'1 milliard d'euros pour venir en aide aux agriculteurs. Après un été marqué par des épisodes climatiques intenses et des lourdes pertes de rendement, la ministre de l'Agriculture, Annie Genevard, dit vouloir soutenir des agriculteurs épuisés. Les premiers paiements sont attendus dès le mois prochain. Les annonces d'Emmanuel Macron sur le handicap en clôture d'une conférence nationale sur le sujet. Le chef de l'État présentera une nouvelle stratégie sur l'autisme dès la fin de l'année. 3 objectifs, mieux repérer et accompagner dès le plus jeune âge, renforcer les réponses pour les adolescents et les adultes et apporter de meilleures réponses aux situations complexes. Il souhaite aussi que les proches aidants soient mieux reconnus, soutenus et accompagnés. Emmanuel Macron demande que l'inclusivité soit au cœur de la campagne présidentielle et que les efforts soient accentués sur ce sujet. Une nouvelle cyberattaque, cette fois c'est l'association des maires de France qui en a été victime. Plus de 100 000 données d'élus et de collectivités ont été dérobées. Les victimes potentielles seront contactées dans les prochains jours. À l'étranger, le siège des services de sécurité ukrainiens touché par une frappe russe dans le centre de Kiev. Le président Volodymyr Zelensky assure que le drone visait directement le bureau du chef des services. Il demande de répondre aux Russes de manière significative. Le maire de Kiev, Vitali Klitschko, annonce par ailleurs que 5 personnes ont été blessées. Et puis en tennis, le début du 3e tour à l'US Open ce soir. Gros défi pour Arthur Rinderknecht face à Daniil Medvedev. Il reste 2 autres Français en lice, Benjamin Bonzi et Arthur Géa. Voilà pour l'info, excellente fin d'après-midi.

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1: Bonjour la vallée, bienvenue sur les ondes RCB, votre radio de proximité. Un événement important approche ce dimanche 13 septembre. Aujourd'hui, pour vous en parler, c'est Hélène de Raide de Vous. Bonjour Hélène.
2: Bonjour.
1: Alors venez vivre l'effet waouh. Ce dimanche 13 septembre, c'est le retour du Trail de la Tour. Un trail 100% féminin en duo avec plusieurs parcours. Et Hélène va vous en dire un petit peu plus.
2: Bonjour Tamara, merci de m'accueillir sur ton émission et surtout sur ta super radio qui permet en fait de faire découvrir tous les spectacles, concerts, sports, enfin tout ce qui se passe dans la vallée de la Bruche. Donc merci à RCB de m'accueillir. Hélène, donc cofondatrice et directrice de l'association Raide de Vous, et aujourd'hui je suis là pour vous parler de la 6e édition du Trail de la Tour qui aura lieu dimanche le 13 septembre au départ du plus haut village du Bas-Rhin, Belmont. Premier village montagneux, et nous accueillerons plus de 400 participantes et quelques participants, puisque cette année, nous avons donné la possibilité de faire une petite randonnée de 5 km qui sera encadrée par Sport pour tous, pour donner la possibilité de ne pas attendre seulement à la maison du temps libre, mais de découvrir aussi les hauteurs de Belmont. Donc on propose cette année deux parcours, le parcours phare depuis 2022, 13 km, qui permet en fait de faire découvrir les plus hauts spots de la vallée de la Bruche avec des vues panoramiques à partir de l'Apéreux, du Haut des Monts, et surtout découvrir aussi Belmont, Bellefosse, Solbar, Neuvillers. Voilà, vous aurez un aperçu par rapport à tous ces différents villages, en courant bien sûr. Donc cette année on a un nouveau parcours de 20 km avec 740 dénivelés. Je salue d'ailleurs Lio au passage, qui est le directeur de course de ce nouveau parcours, qui vous emmènera à découvrir bien sûr la belle cascade de la Serva et bien sûr d'autres spots un peu plus sauvages avec des singles assez sympas, et surtout vous avez l'impression d'être coupé du monde dans des lieux un peu mystérieux, toujours, puisque l'objectif aussi de Raide de Vous sur ces événements, c'est de créer un effet « waouh » qui veut dire Woman Outdoor Activity, et qui sont les noms de nos événements sportifs, féminins ou mixtes, puisqu'aujourd'hui, on a aussi développé des événements mixtes. Voilà, en tout cas, cette édition est aussi, depuis 2022, elle s'impose en tant que concept novateur, mais surtout la première à sensibiliser et à réunir différents acteurs importants pour sensibiliser à la lutte contre les violences dans le sport et faites aux femmes, pour dire stop aux violences, qu'en tant que femme, on a la liberté de courir où on a envie, sans nous faire peur, et ça, c'est important de changer ce regard. C'est pour ça qu'on donne aussi ce slogan « Un autre regard sur le sport ». Prenez confiance en vous et faites-vous confiance. Ça, c'est important, le message que nous transmettons pendant cet événement. Nous accueillerons donc différentes associations pour sensibiliser. Je remercie au passage donc Ila, qui sera là pour parler de son application qu'elle va lancer, que vous pourrez avoir sur vos téléphones, pour justement prendre des témoignages ou des preuves sur la violence que vous avez subie. Vous aurez aussi la Massif qui sera présente pour vous accompagner ou vous guider vers les acteurs qui seront là pour vous protéger. Nous aurons un team Agir aussi qui sera là pour parler en fait de leurs actions aussi sur la sensibilisation à la lutte contre les violences dans le sport. Et bien sûr, tous ces messages seront portés aussi par nos deux marraines, donc Dominique Guilliane, ancienne présidente de Solidarité Femmes Nationale, et qui sera là pour porter aussi les valeurs de Solidarité Femmes 67 et surtout parler haut et fort de la lutte contre les violences en disant stop et en donnant les tips pour s'aider. Et nous aurons aussi également Mireille Le Flair, donc qui est marraine de Raide de Vous, mais surtout aussi qui est la vice-présidente du Cécifoot, qui sera là pour dire qu'est-ce que la difficulté de courir. Quand nous, on ne voit pas, on a tous les obstacles et on ne les voit pas, et pourtant, on y va, on n'a pas peur, on se relève, même si on tombe. Donc, montrer en fait que rien n'est impossible, il faut se faire confiance. À travers tout ça, on aura aussi la chance d'avoir les ostéopathes qui seront là pour prendre soin de vous après cette magnifique course. Et à partir de 10h30, qui seront là pour vous masser. Nous avons aussi également une buvette qui sera mise en place pour avoir un petit encas salé ou sucré autour de Knack de chez Moritz, ou bien sûr une délicieuse soupe. Même sous le soleil, ça réchauffe le cœur. Et toute cette course, en fait, soutiendra aussi un projet phare depuis cette année, qui est le projet En Salle pour Elle, qui montre en fait la façon de se reconstruire par le sport quand on traverse des problèmes de santé, de violence, et comme quoi le sport est vraiment un moyen de se reconstruire sans être dans la haute performance, bien sûr, ou sans être dans le chrono, mais surtout oser bouger, parce que bouger, c'est justement se donner de l'énergie, et c'est justement vivre.
1: Et dis-moi Hélène, c'est la dernière ligne droite, mais je pense qu'on peut encore s'inscrire.
2: Oui, il reste 10 duos qui peuvent encore s'inscrire sur le petit parcours. Donc c'est samedi soir, les inscriptions sont closes. Vous pouvez aussi vous inscrire encore, je crois qu'il y a 5 places sur la randonnée. Et voilà, bah on se réjouit en tout cas de vous retrouver. Soutenez-nous, c'est important. Si vous n'êtes pas là sur la course, n'hésitez pas à adhérer à notre association pour qu'on puisse développer aussi tous ces outils de sensibilisation, mais aussi être un peu partout sur toutes les manifestations culturelles ou sportives pour justement vous donner des tips pour vous soutenir, pour dire stop aux violences et surtout soutenir Ansel pour elle qui sera présentée par Tiffany Prince, Sophie Bonne, que je salue au passage, et bien sûr aussi Chloé Perrin, puisque nous sommes toutes les quatre au départ de ce projet pour aller faire le Cap Nord à vélo. Donc si vous voulez en savoir plus, rendez-vous le 13 septembre au départ de Belmont à 9h pour la grande course, 9h30 pour la petite course et la randonnée. Et surtout, pour s'inscrire, rendez-vous sur le site raidedevous.org ou sur les réseaux sociaux. Je suis tout simplement Raide de Vous.
1: Le Trail de la Tour, c'est plus qu'un trail. C'est une aventure à partager. Courir ensemble, c'est aussi faire entendre vos voix. C'est la force du collectif, c'est un engagement pour dire non aux violences faites aux femmes et dans le sport, et oui au respect, à la sécurité et à l'égalité. Parce que chaque sportive mérite de pratiquer sa passion librement et sereinement. Merci Hélène d'être venue nous présenter ce beau projet. Et puis au plaisir de te retrouver sur les ondes d'RCB.
2: Merci Tamara.

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1: Bonsoir à tous. Ils font partie des professionnels les plus impactés par la sécheresse et les canicules de cet été. Pour venir en aide aux agriculteurs, Annie Genevard a annoncé ce matin de débloquer plus d'1 milliard d'euros pour un plan d'urgence. Il est destiné à éviter les faillites, soutenir les trésoreries et relancer la production, selon la ministre de l'Agriculture. Une aide qui peine à convaincre sur le terrain, d'après un membre du bureau de la FNSEA d'Eure-et-Loir, Quentin Le Guillou.
2: C'est un pansement, elle va permettre de calmer un peu la plaie, d'essayer certains agriculteurs de les accompagner. C'est des mesures, on va dire, d'urgence, qui répondent encore une fois, si on veut, aux attentes des agriculteurs qui, là, tout de suite, à l'instant T, comment on fait pour, un minimum, passer l'année, finir l'année. Mais il n'y a rien, en fait, concret sur du long terme. Et aujourd'hui, les agriculteurs demandent du direct. Là, il faut qu'on puisse, urgemment, ça c'est le premier cap. Mais qu'est-ce qu'on nous donne de plus pour le direct? Et quand on parle de planification, quand on parle de regarder des nouvelles cultures, aujourd'hui, il n'y a rien de tout ça. C'est bien, il y a une première pierre à l'édifice. Maintenant, il faut accélérer et aller beaucoup plus fort.
1: Le détail des premiers versements de ce plan d'urgence doit être précisé par les préfectures dans les prochains jours. Les épisodes de forte chaleur se poursuivent, les Pyrénées-Orientales rejoignent l'Ardèche, l'Aude, la Drôme, le Gard et l'Hérault en vigilance orange canicule. Selon Météo France, ces températures élevées persisteront au moins jusqu'à dimanche sur la moitié sud. Les annonces d'Emmanuel Macron sur le handicap en clôture d'une conférence nationale sur le sujet. Le chef de l'État présentera une nouvelle stratégie sur l'autisme dès la fin de l'année. Il souhaite aussi que les proches aidants soit mieux reconnu, soutenu et accompagné. Le maire de Paris, Emmanuel Grégoire, et sa prédécesseure Anne Hidalgo, visés par une plainte de 17 familles dans l'affaire des violences dans le périscolaire. Le collectif MeToo École demande à la justice d'examiner ce que les élus savaient des dysfonctionnements, alors que plusieurs enfants dénoncent des violences sexuelles lors des temps périscolaires. Et puis le foot, la suite de la troisième journée de Ligue 1 ce soir. À 19h, Lyon reçoit Auxerre, suivi à 21h de PSG Monaco. Voilà pour l'essentiel de l'info, excellente soirée.

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0: Sur votre plateau télé ce soir, des grands écoliers, des paysages sublimes et une reine. Qui sera le plus nul sur TF1, divertissement présenté par Camille Combal. 12 nouveaux élèves se prêtent au jeu. Parmi les participants, Christine Bravo, Samuel Etienne ou encore Philippe Catherine. Épreuve de logique, culture générale, histoire-géographie, toutes les formes d'intelligence se sont testées.
1: Bienvenue dans Qui sera le plus nul saison 2.
2: Oh merde !
3: Oh là là, sortez-moi de là.
4: Aïe. Qui sera le plus nul ? Pas moi.
5: Le seul jeu que personne ne veut gagner.
6: Quel grand général romain a conquis la Gaule ? Astérix.
0: La carte au trésor sur France 3, divertissement. Stéphane Bern part à la découverte du Val-de-Cher et de la Sologne, un territoire où la douceur des paysages, les chefs-d'œuvre de la Renaissance et les grands espaces naturels composent un décor unique. Le terrain de jeu s'étire le long du Cher. The Queen sur France 5, film avec Hélène Mirren. À Paris, au mois d'août 97, la mort tragique de Lady Diana, décédée dans un accident de voiture, plonge le Royaume-Uni dans une profonde tristesse collective. Alors que la population exprime ses émotions, la reine Elisabeth II adopte une posture de silence, choisissant de ne pas organiser de cérémonie officielle en l'honneur de la princesse.
7: Bonsoir, Majesté. Pardon de vous déranger, mais je viens de recevoir un appel de notre ambassade à Paris. La princesse de Galles.
8: Quoi ? Qu'a-t-elle encore fait ?
9: Le Premier ministre, Tony Blair, s'apprête à faire une déclaration.
10: Elle était la princesse du peuple. Et c'est ainsi qu'elle demeurera.
0: Qui sera le plus nul sur TF1, la carte au trésor sur France 3 et The Queen sur France 5. Très belle soirée télé à tous.

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Bonsoir. Plus de 120 hectares brûlés dans l'Aude. Un incendie est en cours dans le sud du département depuis la fin d'après-midi. Et d'importants moyens sont mobilisés avec plus de 200 pompiers sur place et plusieurs canadaires. Un village a été évacué. La préfecture indique que 2 pompiers ont été blessés. L'Aude, où l'on a relevé plus de 39 degrés cet après-midi. De très nombreux records mensuels ont été battus sur le sud. 6 départements sont en vigilance orange canicule. Et notez que le Vaucluse sera en alerte à partir de demain midi. Et avec ces canicules, la sécheresse et les incendies, l'État renforce son soutien pour les agriculteurs. 1 milliard d'euros débloqués pour éviter les faillites, soutenir les trésoreries et relancer la production, selon la ministre de l'Agriculture. Les premiers paiements sont attendus dès le mois prochain. De vives réactions après les propos de Louis Alliot sur l'Ukraine. Le vice-président du RN assurait hier vouloir couper le robinet des aides pour soutenir les Ukrainiens face à la Russie. Édouard Philippe a notamment reproché à Marine Le Pen aujourd'hui son soutien au régime de Poutine. Pour le candidat Horizon, affaiblir l'Ukraine, c'est menacer la sécurité de l'Europe et de la France. Une représentation du monde plus juste et plus fidèle à la taille des continents. La France soutient la réforme de la cartographie mondiale et l'abandon du modèle dit Mercator. Un texte porté par le Togo et l'Union africaine présenté à l'ONU aujourd'hui en vue de son adoption. Baptisé « Corriger la carte », il vise à rétablir la taille de l'Afrique qui apparaît beaucoup plus petite qu'elle ne l'est réellement. En foot, 4 matchs de suspension pour Matteo Guendouzi. La sanction de l'UEFA contre le Français du Fenerbahçe. Après ses insultes et provocations lors du barrage contre Lyon en Ligue des Champions, l'entraîneur des gardiens de l'OL, lui, écope de 5 matchs pour coups et blessures graves. Et puis c'est parti pour The Event à Montpellier. Ce marathon caritatif va durer tout le week-end et cette 10e édition sera la dernière. 330 streamers vont se relayer pendant 50 heures de direct pour récolter des fonds pour 22 associations. Bonne soirée.

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1: Il est 22h.
2: Bonsoir à toutes et tous. C'est d'abord l'homme suspecté d'avoir abattu une femme dans une petite ville du nord du Finistère a été évacué vers le CHU de Brest par hélicoptère. Il est dans un état très critique selon le procureur. Ce suspect aurait tué par balle une voisine et blessé son compagnon avant de se retrancher à son domicile puis de retourner l'arme contre lui. L'important dispositif policier a été levé. Un homme mis en examen il y a 2 semaines suspecté d'être lié aux cyberattaques qui ont visé cet été plusieurs sites de l'État, notamment le FIS. Ce suspect de 18 ans est en détention provisoire et un autre jeune de 16 ans a aussi été interpellé la semaine dernière dans le cadre de cette enquête. Il n'y aura finalement pas de consigne obligatoire sur les bouteilles en plastique. Le gouvernement fait marche arrière face à la grogne des collectivités. Le ministre délégué à la transition écologique explique préférer une approche territorialisée et Mathieu Lefebvre assure ne pas vouloir pénaliser les collectivités qui ont déjà obtenu, dit-il, de très bons résultats. Une rupture de 2 fils sur la tapisserie de Bayeux, c'est ce qu'annonce la ministre de la Culture après son transfert depuis la Normandie vers Londres cet été. Catherine Pégard précise que la tapisserie ne présente pas de dégradation majeure. Inaugurée mercredi dernier par Emmanuel Macron et Charles III, l'œuvre millénaire sera exposée au British Museum jusqu'en juillet prochain avant son retour en France. Le siège des services de sécurité ukrainiens touché par une frappe russe dans le centre de Kiev. Le président Volodymyr Zelensky assure que le drone visait directement le bureau du chef des services. Il propose aussi une trêve à la Russie pour la venue des émissaires américains à Moscou ce week-end qui doivent évoquer la fin de la guerre. Lui assure qu'il n'y aura pas de frappe aérienne de la part de l'Ukraine. Et puis en tennis, Arthur Rinderknecht éliminé de l'US Open. Le Français sort au 3e tour, battu en 3-7 par le Russe Daniil Medvedev. Les 2 derniers Français encore en lice sur le tournoi de New York, Benjamin Bonzi et Arthur Géa, joueront demain soir. C'est la fin de ce flash. Bonne soirée.

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1: Il est 23h.
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3: Bonsoir. Il est soupçonné d'être l'un des pirates en cause dans le vol massif des données du fisc en juillet dernier. Un jeune de 18 ans est en détention provisoire depuis 2 semaines après avoir été mis en examen. Cet habitant de l'Essonne est connu pour d'autres cyberattaques. Celle contre le site des finances publiques concerne au moins 678 000 particuliers et professionnels. Le feu progresse lentement dans l'Aude. Plus de 150 hectares de végétation parcourus selon le bilan de la préfecture dans la soirée. Il s'est déclaré vers 16h sur la commune depuis Lorenz dans les Corbières. 300 pompiers sont mobilisés et les moyens aériens engagés, notamment 7 Canadair et 2 avions Dash, ont effectué une 60aine de largages avant la tombée de la nuit. Et la chaleur monte d'un cran ce week-end sur le sud. On a déjà relevé ce vendredi plus de 38 degrés à Carcassonne, 37 à Toulouse, du jamais vu pour un mois de septembre. Et demain, 7 départements seront en vigilance orange canicule. Le Vaucluse va s'ajouter à la Drôme, l'Ardèche, le Gard, l'Hérault, l'Aude et les Pyrénées-Orientales. On attend local des pointes à 40 degrés. Une carte plus fidèle aux superficies réelles. La France va revoir sa cartographie du monde. Annonce du ministre des Affaires étrangères qui confirme l'abandon du modèle dit Mercator, un modèle également contesté devant l'ONU, avec le texte « Corriger la carte » porté par le Togo et l'Union africaine qui a été adopté par l'Assemblée générale ce vendredi avec 164 voix. Seuls les États-Unis ont voté contre. Le foot est la suite de la 5e journée de Ligue 2 avec la victoire à l'extérieur du Red Star 2-1 à Laval. Même score pour Annecy sur la pelouse de Grenoble. Et puis sinon, un partout entre Boulogne et Dijon, entre Dunkerque et Clermont et aussi entre Pau et Sochaux. 3 matchs ce samedi, notamment Saint-Étienne-Montpellier à 20h. Montpellier qui accueille tout le week-end The Event, 50 heures de streaming sur Twitch jusqu'à dimanche soir pour récolter des fonds pour des associations. L'événement lancé en 2016 sera le dernier organisé. Voilà pour l'info. Bonne fin de soirée.

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Bonsoir à tous. À 3 semaines maintenant de la venue de Léon XIV en France, on en sait un peu plus sur son parcours à Paris. Une déambulation en papa mobile est prévue le vendredi 25 septembre depuis l'église Notre-Dame-des-Champs dans le 6e arrondissement jusqu'à Notre-Dame de Paris. Des groupes de musique vont animer son passage. Plus de 200 000 fidèles sont attendus. Le pape Léon XIV fera ensuite une veillée dans la soirée au Stade de France. 65 mesures pour construire une société pleinement accessible. C'est l'ambition du plan présenté par Emmanuel Macron lors de la conférence nationale du handicap à Bobigny. Le chef de l'État promet notamment de rendre l'école plus inclusive, de renforcer l'emploi accompagné et de soutenir les aidants. Emmanuel Macron a aussi annoncé une nouvelle stratégie nationale sur les troubles du neurodéveloppement, dont l'autisme, pour la fin de l'année. Une femme d'une soixantaine d'années tuée par balle dans le Finistère ce vendredi après-midi et son compagnon blessé. Les forces de l'ordre déployées en nombre sur la commune de Plourin-les-Morlaix. Le suspect, un voisin, s'est ensuite retranché à son domicile armé. Il a tenté de mettre fin à ses jours et il a été évacué par hélicoptère dans un état très critique, selon le procureur de Brest. Les émissaires américains vont se rendre en Russie et en Ukraine dimanche avec un plan pour mettre fin à la guerre. C'est en tout cas ce qu'affirme Donald Trump, le président des États-Unis, qui affirme qu'il y a une chance qu'on y arrive. Déclaration avant la venue de Jared Kushner et de Steve Witkoff à Moscou et à Kiev. Le foot et toujours pas de victoire pour le PSG cette saison. Paris battu par Monaco 2-1 au Parc des Princes dans la 3e journée de Ligue 1. Monaco qui prend la tête devant Lyon. Un peu plus tôt, l'OL avait remporté son match contre Auxerre 3-1. La suite de cette journée, c'est ce samedi avec 3 rencontres. Notez que le PSG avait annoncé avant le coup d'envoi la prolongation de Luis Enrique. Il va rester entraîneur jusqu'en 2030. Plusieurs joueurs parisiens vont également prolonger. João Neves, Fabián Ruiz et Mayolu, Pacho et Beraldo.